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0: Il est 6 heures.
1: Il est 6 heures.
2: Il est 6 heures.
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0: Il est 8h. 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

0: La météo.
1: La météo pour ce samedi 9 mai, de belles éclaircies et un ciel peu nuageux dominent les trois quarts du pays. Des nuages plus conséquents sont observés en Bretagne avec quelques pluies. Les températures pour ce samedi matin, 9 degrés pour Lille et Strasbourg, 10 à Orléans, 11 degrés pour Paris, 12 à Cherbourg et Brest, 12 également pour Toulouse et Lyon, 14 pour Nice et Bordeaux. Et pour ce samedi après-midi, entre 19 et 24 degrés sur une moitié nord. Il fera 19 en Bretagne, 20 sur les Hauts-de-France, 24 en Île-de-France et sur le Grand Est. Et dans la moitié sud, entre 22 et 24 degrés. Il fera 22 sur l'Occitanie, 23 à 24 sur la Nouvelle-Aquitaine, 24 degrés en Auvergne-Rhône-Alpes, entre 20 et 24 degrés le long de la Méditerranée et en Corse.
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0: Sac, le Quintet.
1: Bonjour, bonjour à tous. C'est le prix des Ducs de Normandie et les 2450 mètres de la piste corde à droite à l'hippodrome de Caen qui sera le théâtre du Quintet plus de ce samedi 9 mai 2026. Il réunira un magnifique plateau de 15 trotteurs bien connus des parieurs. La location sera de 150 000 euros et le départ prévu vers 15h15. En tête de notre sélection, le 15, Idao Tillard. Il vient de prouver qu'il était de retour en forme. Il va l'emporter. Celui 14, Ducur Berry, à l'aise à droite et confié à Eric Raffin. Le 12, In Excess Blue, incontournable dans cette épreuve. Le 13, Hokkaido J, elle doit être rachetée impérativement. Et enfin, le 7, Ino du Lupin, préparé avec le plus grand soin par Monsieur Marmion. Il complétera notre sélection. Une sélection que vous pouvez retrouver sur ma chaîne YouTube Tom Kazak, les pronostics hippiques avec mes dernières minutes. Donc notre choix aujourd'hui, premier le 15, Idao Tillard. Second le 14, Ducur Berry. Troisième le 12, In Excess Blue. Quatrième le 13, Hokkaido JL. Cinquième le 7, Ino du Lupin. Le second choix le 11, le 3 et le 2. Et à vous la fortune!

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2: Bonjour à tous, l'horoscope de ce samedi, on débute avec les béliers, vous allez recharger les batteries, les béliers, soyez prêts, le week-end va passer à 100 à l'heure. Les taureaux, vous ne manquez pas d'humour ni de répartie, on apprécie le temps passé à vos côtés. Gémeaux, la sérénité sera au rendez-vous aujourd'hui les gémeaux, vous allez suivre tranquillement votre chemin. Cancer, vous débordez d'énergie, aujourd'hui les cancers, ça tombe très bien, la journée s'annonce chargée. Vous allez déplacer des montagnes. Lion, accordez-vous du temps pour ne rien faire. Les lions, vous avez besoin de vous poser. Vierge, votre persévérance va finir par payer. Vous avez eu raison de ne rien lâcher. Balance, vous avez la tête ailleurs. Actuellement, vous avancez au ralenti. Scorpion, votre énergie est communicative. Vous êtes un moteur pour les autres. Sagittaire, vous êtes trop autoritaire. Les sagittaires, ce n'est pas comme ça que vos relations vont s'améliorer. Capricorne, vous êtes dans une forme olympique, vous croquez la vie à pleines dents. Verseau, vous avez besoin d'espace, c'est le moment de prendre le large. Et enfin les poissons, prenez le temps de la réflexion. Les poissons, ne confondez pas vitesse et précipitation. Avec tout ça, bon week-end, bon samedi.

0: Et donc, c'est que...
1: Il est 9h. 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
1: Bonjour à tous, nous sommes le 9 mai, bonne fête aux Pacômes. C'est aussi la journée de l'Europe. Les Pacômes sont assez difficiles à comprendre car ils dissimulent leurs sentiments actifs, équilibrés. Ils font preuve de détermination. Courageux, ils aiment prendre des risques, très émotifs, prompts à réagir. Parlons et se confiant peu, ils réussissent dans la vie grâce à leur volonté et à leur dynamisme. En amour, leur discrétion fait tout leur charme. Du côté des faits du jour, 1945, Dunkerque est la dernière ville de France à être libérée de l'occupation nazie. 1952, c'est la sortie en salle du film Jeux interdits de René Clément avec

0: Sur France 2 et les chanteurs David Gahan, britannique baryton du groupe Depeche Mode, et l'américain Billy Joel. Avant de refermer cette éphéméride, le dicton du jour, le mois de mai de l'année décide la destinée. Allez, très bonne journée, profitez-en bien, à demain.
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Nous connaissons Nathalie Saint-Cricq, éditorialiste à France Télévisions, journaliste politique. Elle est aussi autrice. Elle a connu le succès avec « Je vous aiderai à vivre, vous m'aiderez à mourir » sur la relation entre Clémenceau et l'une de ses admiratrices et « L'ombre d'un traître » paru chacun en 2021 et 2023. Elle revient avec un troisième roman aux éditions de l'Observatoire intitulé « La petite mère » qui nous fait faire connaissance avec Jean-Yves, avocat flamboyant du barreau de Bourges en Noël 2015. Il vient de prendre sa retraite, il est veuf, désabusé et brûle ses vieux dossiers dans la cheminée quand un message sur son répondeur

0: L'heure le ramène 20 ans en arrière. Nadège Brisson, la petite mère. En 1995, cette jeune femme, frêle mais déterminée, était venue le trouver pour se dénoncer. Son compagnon Richard avait enterré vivant leur bébé dans une clairière. Elle avait assisté à la scène, paralysée et sous emprise. Jean-Yves l'avait défendue avec passion et succès, une victoire dont il était fier. Mais aujourd'hui, alors que des lettres anonymes lui sont envoyées, Nadège veut le revoir pour clore l'affaire, dit-elle. Mais pourquoi ? Entre thriller judiciaire et portrait psychologique, Nathalie Saint-Cricq signe un roman noir sur la manipulation, la vengeance et ses mensonges auxquels on choisit de croire. La petite mère de Nathalie Saint-Cricq est parue aux éditions de l'Observatoire.
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1: Aujourd'hui, partons à la découverte des contes mayas, ces récits mystérieux qui nous plongent dans l'univers riche en mythes et en légendes de la civilisation précolombienne des mayas. Les mayas, c'était un peuple précolombien remarquablement avancé, dont la culture florissante s'est épanouie dans les régions du Mexique, du Guatemala, du Belize, du Honduras et du Salvador. Leurs contes et mythes sont un trésor d'enseignements et de connaissances transmis par la tradition orale, de génération en génération. Ces récits mayas sont empreints de spiritualité et de croyances sur l'origine de l'univers, la création de l'homme et la relation entre les êtres humains, les dieux et la nature. Alors les dieux mayas sont souvent représentés dans ces contes sous des formes anthropomorphes, animales ou symboliques. Ils sont les créateurs de la vie et les gardiens des équilibres du monde. Les contes mayas nous plongent dans des aventures épiques, des quêtes initiatiques et des épreuves qui mettent en avant des valeurs telles que la sagesse, la bravoure, la générosité et le respect envers la nature. Ces récits sont également une fenêtre sur la vie quotidienne, les coutumes et les traditions des anciens mayas, ainsi que leur perception du cosmos et de la divinité. Alors bien que de nombreuses écritures mayas aient été détruites pendant la colonisation espagnole, ces contes ont survécu et continuent d'inspirer et de fasciner les chercheurs, les artistes et les passionnés d'histoire. Ils nous rappellent aussi l'importance de préserver et de transmettre les cultures ancestrales afin de mieux comprendre et apprécier la diversité de notre héritage humain. Alors laissez-vous emporter dans l'univers mystique des contes mayas, les mythes de la civilisation précolombienne, un voyage au cœur de la sagesse et de la spiritualité des anciens mayas. À bientôt.

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1: Les programmes télé, la télévision pour ce soir samedi. On débute avec la chaîne TF1 qui nous propose ce soir l'émission The Voice à partir de 21h10. À la même heure sur la chaîne France 2, place au jeu qui restera dans la lumière. Sur France 3, le téléfilm Les Mystères du Clos des Lilas. Sur la chaîne France 5, ce soir, place au magazine Échappée Belle. Sur M6, rendez-vous avec le jeu Les Traîtres diffusé dès 21h10. Sur la chaîne TMC, rendez-vous avec la série New York Unité Spéciale, diffusée dès 21h15. Et enfin, pour terminer, rendez-vous par exemple ce soir sur la chaîne TF1 Série Film avec la série Joséphine, Ange Gardien. Avec tout ça, bonne soirée télé.

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1: La météo. La météo de ce samedi matin en Belgique, il fera bien ensoleillé. Au fil des heures, des voiles de nuages d'altitude feront leur apparition et des nuages cumuliformes se développeront. Les maxima seront compris entre 17 et 21 degrés. Le vent sera faible à modéré de secteur est. À la côte, une brise modérée de nord-est se lèvera l'après-midi. Durant la nuit, le ciel sera peu à partiellement nuageux. Le temps restera probablement sec. Mais en fin de nuit, le risque d'une averse depuis la France augmentera. Les minima seront compris entre 8 et 12 degrés, sous un vent faible à modéré de secteur est à nord-est.
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0: Il est 10h. 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
1: Dans l'actualité people du jour, on parle de Booba. Il risque la prison. La justice épargnera-t-elle le duc de Boulogne ? Il y a quelques jours, le rappeur était attendu au tribunal correctionnel de Paris dans le cadre de son procès pour injures racistes et sexistes et même cyberharcèlement contre la journaliste Lynn Landau. Ont aussi été évoquées des injures visant l'essayiste Tristan Mendès France. Si Booba n'était pas à l'audience, la procureure a requis 8 mois de prison avec sursis, 30 000 euros d'amende et un stage de sensibilisation à la haine en ligne. La cour rendra sa décision d'ici le 2 juin prochain. On se retrouve très vite avec d'autres actualités people.

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2: Bonjour à tous, l'horoscope de ce samedi, on débute avec les béliers, vous allez recharger les batteries, les béliers, soyez prêts, le week-end va passer à 100 à l'heure. Les taureaux, vous ne manquez pas d'humour ni de répartie, on apprécie le temps passé à vos côtés. Gémeaux, la sérénité sera au rendez-vous aujourd'hui les gémeaux, vous allez suivre tranquillement votre chemin. Cancer, vous débordez d'énergie, aujourd'hui les cancers, ça tombe très bien, la journée s'annonce chargée. Vous allez déplacer des montagnes. Lion, accordez-vous du temps pour ne rien faire. Les lions, vous avez besoin de vous poser. Vierge, votre persévérance va finir par payer. Vous avez eu raison de ne rien lâcher. Balance, vous avez la tête ailleurs. Actuellement, vous avancez au ralenti. Scorpion, votre énergie est communicative. Vous êtes un moteur pour les autres. Sagittaire, vous êtes trop autoritaire. Les sagittaires, ce n'est pas comme ça que vos relations vont s'améliorer. Capricorne, vous êtes dans une forme olympique, vous croquez la vie à pleines dents. Verseau, vous avez besoin d'espace, c'est le moment de prendre le large. Et enfin les poissons, prenez le temps de la réflexion. Les poissons, ne confondez pas vitesse et précipitation. Avec tout ça, bon week-end, bon samedi.

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0: 11h.
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Bonjour, aujourd'hui 9 mai, 129e jour de l'année, nous fêtons les Pacômes. C'est aussi la journée de l'Europe célébrant la déclaration Schuman. C'est le 9 mai 1923 que naissait la voix des Shadocks, Claude Pieplu décédé en mai 2006. Le 9 mai 1939 était aussi le jour de naissance de Pierre Desproges, disparu en 1988. Joyeux anniversaire à Billy Joel, né le 9 mai 1949, à Dick Angard, né en 1952, à Béatrice Schoenberg, né en 1953, au journaliste Denis Robert, né en 1958, à Marie-Josée Pérec, né en 1968, et à l'actrice Barbara Cabrita, née le 9 mai 1948. C'est aussi le 9 mai 2008 que disparaissait Pascal Sevran, né en octobre 1945. C'est en 2020 que décède le chanteur américain Little Richards, né en décembre 1932. Enfin, le 9 mai 2023, décès de Georges Kegeman, avocat et ministre sous François Mitterrand. Il était né en août 1932. Le 9 mai 1926, les Américains Richard Byrd et Floyd Bennett effectuent le premier survol en avion du pôle Nord. En 1949, le prince régné accède au trône monégasque. En 1978, le corps criblé de balles d'Aldo Moro est découvert dans le coffre d'une voiture garée dans le centre de Rome. L'ancien président du Conseil italien avait été enlevé 54 jours plus tôt. Enfin, le 9 mai 1994, Nelson Mandela est élu à la présidence de l'Afrique du Sud à une large majorité. Le dicton du jour, le mois de mai de l'année décide la destinée. Demain, vous penserez à fêter les solos.

Depuis qu'il a bâti un PSG capable d'enfin remporter la Ligue des Champions, tout n'est que louange pour Luis Enrique. Pourtant, l'homme a longtemps divisé, en France comme ailleurs, frontal, sans concession, intransigeant, l'Assyrien n'a jamais plu à tout le monde et s'en est d'ailleurs sans doute toujours moqué. Mais quand l'on gratte derrière cette façade âpre, ce visage anguleux, ceux qui l'ont côtoyé décryptent un homme affable, chambreur, généreux, un entraîneur proche de son groupe pour qui le collectif est la valeur suprême, non négociable, peu importe le prestige de ses protégés Mbappé, Messi ou Totti. Le leader d'une équipe où aucune tête ne dépasse et toute brille pourtant. Son PSG est sans doute son chef-d'œuvre, alors que la conquête de la Ligue des Champions a balayé les derniers doutes qui ont pu escorter la carrière de l'ex-sélectionneur espagnol, Enrique a pourtant toujours eu un temps d'avance. Sur la nutrition, la préparation physique, la préparation mentale, cet esprit précurseur a aussi eu le mérite de savoir s'entourer avec des staffs riches en compétences et engagés dans une course à l'adaptation permanente. Il dispose surtout de ce tempérament hors norme qui lui permet d'emporter l'adhésion de son groupe. L'acharné est le surnom que lui a donné le biographe Thomas Goubin. Luis Enrique, l'acharné de Thomas Goubin est paru chez Hugo Sport. 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

0: Il est midi.
1: Il est midi.
2: Il est midi.
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0: 13h.
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1: Et en ce samedi 9 mai, bonne fête au Pacôme, les béliers, vous serez plein de fougue à l'égard de votre partenaire et ça lui plaira.
2: Taureau, le signe est dynamique, c'est le moment idéal pour prendre des contacts.
3: Les gémeaux, célibataires, des rencontres excitantes enflammeront vos sens et votre soirée.
4: Cancer, à l'exception de dépenses inconsidérées pour certains natifs, tout va bien.
5: Les lions, l'animation sera au rendez-vous dans votre vie conjugale.
6: Vierge, en couple, votre relation frisera la perfection.
7: Les balances, sortez de votre bulle protectrice.
8: Les scorpions, vous demanderez un délai pour un projet qui n'est pas au point.
9: Les sagittaires, le moins que l'on puisse dire est que vous ne vous tuez pas à la tâche.
10: Les capricornes, célibataires, votre charme sera très efficace.
11: Verseau, vous vous sentirez animé de sentiments puissants.
12: Enfin les poissons, vous allez vous démener pour le bien-être de votre famille, mais n'espérez pas de remerciements en retour.
13: Bonne journée et à demain.
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3: Bonjour, aujourd'hui 9 mai, 129e jour de l'année, nous fêtons les Pacômes. C'est aussi la journée de l'Europe célébrant la déclaration Schuman. C'est le 9 mai 1923 que naissait la voix des Shadok, Claude Pieplu décédé en mai 2006. Le 9 mai 1939 était aussi le jour de naissance de Pierre Desproges, disparu en 1988. Joyeux anniversaire à Billy Joel, né le 9 mai 1949, à Dick Angard, né en 1952, à Béatrice Schoenberg, né en 1953, au journaliste Denis Robert, né en 1958, à Marie-Josée Pérec, né en 1968, et à l'actrice Barbara Cabrita, née le 9 mai 1982. C'est aussi le 9 mai 2008 que disparaissait Pascal Sevran, né en octobre 1945. C'est en 2020 que décède le chanteur américain Little Richard, né en décembre 1932. Enfin, le 9 mai 2023, décès de Georges Kegeman, avocat et ministre sous François Mitterrand. Il était né en août 1932. Le 9 mai 1926, les Américains Richard Byrd et Floyd Bennett effectuent le premier survol en avion du pôle Nord. En 1949, le prince régnier accède au trône monégasque. En 1978, le corps criblé de balles d'Aldo Moro est découvert dans le coffre d'une voiture garée dans le centre de Rome. L'ancien président du Conseil italien avait été enlevé 54 jours plus tôt. Enfin, le 9 mai 1994, Nelson Mandela est élu à la présidence de l'Afrique du Sud à une large majorité. Le dicton du jour, le mois de mai de l'année décide la destinée. Demain, vous penserez à fêter les Solanges. 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

0: Il est 14h.
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0: Aujourd'hui dans Time Travel Machine, direction le Texas où la justice roule en Dodge Ram rouge. Où les méchants apprennent à craindre, les coups de pied retournés et un ranger est devenu une véritable légende de la télévision. Avec Chuck Norris dans le rôle mythique de Cordell Walker, replongeons dans l'univers culte de Walker Texas Rangers.
1: Anecdotes de tournage, il y a également de la musique country, des stars invitées et des combats devenus légendaires. Préparez vos Santiac et votre Stetson. Time Travel Machine spécial Walker Texas Ranger.
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0: Weather Rangers gonna be.
1: Bonjour Nicky.
2: Bonjour, notre ami Serge qui vient comme à l'accoutumée, comme tous les 15 jours, pour présenter justement quelque chose que dans Time Travel Machine on n'avait pas encore fait réellement jusqu'à présent, sauf sur MCS Radio bien évidemment. Time Travel Machine qui présente des séries télévisées des années 80, des années 90, également des petits dessins animés que tu as connus il y a très,
1: il y a très,
2: très
1: longtemps,
2: très
1: c'était dans
2: longtemps.
1: Une autre vie.
0: That's where the Rangers gonna be.
2: Aujourd'hui, spécial Walker Texas Ranger. Dis-nous un peu plus sur cette série télé américaine.
1: Ah, Walker Texas Ranger est une série télé américaine mêlant action, western moderne, enquête policière, arts martiaux et des valeurs familiales et de justice. C'est beau quand même. La série a été créée par Leslie Griff et Paul Haggis, avec comme immense vedette Chuck Norris. Le seul et l'unique. Diffusion originale de 1993-2001, 9 saisons et plus de 200 épisodes.
2: On ne peut même pas imaginer ce que ça représente quand même, 200 épisodes. Hein.
1: Ah, ça fait quelques DVD déjà.
2: Parlons un peu des personnages principaux. Walker, entre autres, interprété par Chuck Norris, qui était déjà une légende avant la série Walker, bien évidemment, puisqu'il était champion d'arts martiaux. Il était rival amical de Bruce Lee, très connu pour ses films d'action. Il est né le 10 mars 1940 à Ryan, en Oklahoma. Il nous a malheureusement quittés le 19 mars 2026 à Kauai, Hawaï. Les petits traits, justement, de Walker et de Chuck Norris, eh bien, il était calme, redoutable au combat, très spirituel, ultra loyal. Sa signature, coup de pied retourné légendaire. Mais dis-nous un peu qui était réellement Cordell Walker.
1: Cordell Walker est un Texas Ranger, ancien militaire, expert en arts martiaux, défenseur des faibles. Contrairement à beaucoup de héros policiers de l'époque, il privilégie l'honneur, la loyauté, la justice morale, la protection, la sagesse, le calme et la force tranquille, le respect des traditions amérindiennes. Il ne cherche pas la gloire, l'argent ou le pouvoir, il agit parce que c'est juste.
2: Et si le personnage est évidemment Cordell Walker, il y a d'autres personnages dans la série.
1: Tout à fait, il y a son associé, son collègue, son ami. James Trivette, interprété par Clarence Gilliard, partenaire de Walker moderne, avec un humour plus présent, expert technologie et infiltration. Le duo Walker-Trivette est devenu culte. Il y avait Alex Kyle, interprété par Shiri G. Wilson, procureur puis épouse de Walker. Elle apporte émotion, tension romantique, dimension juridique. Il y a C.G. Parker, interprété par Noble Willingham, ancien ranger devenu patron du bar, figure paternelle, sagesse texane absolue.
2: C'est vrai que dans la série, il était devenu une grande figure paternelle, pardon, et pour beaucoup de petits jeunes surtout. Hein.
1: Tout à fait.
2: On se souvient de certains épisodes d'ailleurs.
1: Mm-hmm.
2: Et on les a tous vus.
1: Presque.
2: Et tous entendus.
1: Presque.

0: C'était une série différente, mais en quoi exactement ?
1: À l'époque, beaucoup de séries policières étaient sombres, cyniques, ultra-violentes. Walker proposait des héros positifs, une morale claire et des combats spectaculaires, un esprit classique. Le tout avec des arts martiaux, de la musique country, des déserts texans et des grosses poursuites en Dodge Ram. Les combats, c'était la signature de la série qui mélangeait le karaté, taekwondo, self-défense et cascade hollywoodienne. Chuck Norris réalisait énormément de scènes lui-même.

0: La série a marqué toute une génération et point de vue impact culturel, une série qui est devenue un symbole des années 90 et une icône télé familiale avec un immense succès international. Il faut savoir également qu'il y a un film et qu'il y a eu des suites. Avant la série, le personnage apparaît dans le film Walker, qui est un concept embryonnaire. Mais pour la suite, dis-nous un peu.
1: Il y a eu dans des téléfilms, rediffusions, coffrets DVD, reboots modernes. En 2021, Walker est lancé avec Jared Padalecki, avec une version plus dramatique et moderne. Mais beaucoup de fans préfèrent encore l'énergie 90s de la série originale.

0: Il faut savoir que la série est culte et qu'elle a été faite dans plusieurs ranchs différents et des décors différents. Pourquoi ? Eh bien, beaucoup de scènes ont été tournées au Texas pour garder l'authenticité et l'ambiance western réelle. Mais dis-moi un peu, pourquoi la série est-elle devenue culte ?
1: Un générique mémorable, une ambiance western moderne. Walker représentait le héros parfait. Dans les années 90, beaucoup de héros TV devenaient sombres, cyniques, violents, corrompus. Mais Cordell Walker était l'inverse total. Il représentait l'honneur, la loyauté, le courage, la justice, le respect. Il protégeait les enfants, les victimes, les plus faibles. Walker, c'était presque un chevalier médiéval avec un badge texan et des Santiago. Il évoque un monde où l'on croit encore au bien. En résumé, la série évoque la nostalgie des années 90, des héros rassurants, la justice simple, l'Amérique des grands espaces, la télévision familiale, les cow-boys modernes, une époque plus innocente de la pop culture.
0: Oui, Walker, c'est un peu un vieux souvenir qui roule dans la poussière texane avec une guitare Gallantry

0: courageux, impulsif, loyal. Plus nouvelle génération. Quand même.
1: Et puis il y en a eu un autre, Bryan Cranston, futur Walter White dans Breaking Bad, que vous connaissez bien évidemment.
0: Il y a eu John Schneider aussi, connu pour les Duke of Hazzard.
1: Et bien sûr.
0: Ou encore Smallville.
1: Et en plus, John Schneider est un chanteur country. On ne le sait peut-être pas, c'est et vrai. Pourtant, c'est vrai. Et puis, dans les derniers extrêmement connus, Robert Englund, le mythique Freddy Krueger. Oui, Freddy est passé par Walker, Texas Ranger. Bien évidemment, il y a eu plusieurs raisons. La série était extrêmement populaire. Énorme audience américaine, tournage stable et bien payé. Et puis, Chuck Norris était respecté dans le milieu. Donc, résultat, beaucoup d'acteurs acceptaient volontiers un épisode. Et quand on vous parle d'épisodes, on vous parle également de petites anecdotes. Si, si, quand on vous disait tout à l'heure, Chuck Norris faisait ses propres combats. Parle-nous un petit peu de tout ça alors.
0: Chuck Norris insistait pour réaliser énormément de scènes d'action lui-même. Résultat, vrai coup de pied, vraie chorégraphie martiale, peu de doublure. Ce qui donnait ce réalisme très particulier au combat. Certaines scènes devaient même être ralenties au montage tellement ses mouvements étaient rapides. La production voulait absolument tourner au Texas pour garder l'authenticité, les grands espaces, l'ambiance western. Beaucoup de scènes furent tournées autour de Dallas et dans de vrais ranchs texans. Le décor naturel participait énormément à l'identité de la série.
1: Et puis il faut dire que les acteurs attendaient le roundhouse kick, autrement dit le célèbre coup de pied retourné de Walker, est devenu d'ailleurs une bonne blague sur le plateau. Hein. Les équipes savaient qu'à un moment, quelqu'un allait voler ou s'envoler tout simplement. C'était devenu le rituel absolu de la série. On vous parle tout de suite après de Chuck Norris qui voulait une série positive. Mais écoutez, ceci, c'est très très beau et c'est un hommage. En plus, à Walker, Texas Ranger, mais aussi et surtout à Chuck Norris.

0: Voilà une de ces chansons comme on les aime, et ce sur MCS Radio, puisqu'on vous parlera tout à l'heure de générique et culte. Mais en attendant, on laisse la musique aller, et Chuck Norris voulait une série positive. Parle-nous un petit peu de cette série positive.
1: Contrairement à beaucoup de productions des années 90, Chuck Norris imposait certaines règles. Peu de vulgarité, peu de violence graphique. Il voulait une série familiale et aspirante. Les scènes d'action étaient physiquement très dures. Même si Walker semblait invincible à l'écran, le tournage était exigeant. Chaleur texane, cascades, longues journées, combats répétés. Plusieurs acteurs ont raconté avoir terminé certains épisodes complètement épuisés.
0: Tu m'étonnes, complètement épuisé, bah tiens. Et quand on a des combats comme ça, à mon avis, les cascades, ouf. C'était des cascades de ouf, puisqu'il faisait tout, pratiquement tout, tout seul. Presque. Les couchers de soleil n'étaient pas un hasard.
1: Dont la production adorait filmer le soleil texan. Les routes désertiques, les chevaux et les grands horizons. Walker était pensé visuellement comme un western moderne télévisé. La série est devenue une famille. Après 9 saisons, beaucoup d'acteurs parlaient du tournage comme une seconde famille, une aventure humaine, une époque inoubliable. Et cette bonne ambiance se ressent énormément à l'écran.

Générique culte, la chanson Eye of Ranger chantée par Chuck Norris lui-même. Impossible, bien évidemment, à oublier, mais ça vous le saviez déjà. Et que vous dire d'autre encore, eh bien que les fans ont adoré. Et en plus, c'est un générique qui ne se contente pas de présenter une série. Elle raconte déjà toute la légende de Walker avant même le dialogue.

0: Écoutez, cette chanson Eyes of a Ranger, chantée par Chuck Norris, c'est vrai qu'elle n'est pas mal du tout, mais parle-nous un petit peu de la bande-son, mélange, country, rock, soft, machin, tout ça, tout ça.
1: La bande-son mélange country, rock soft 90s, musique western, orchestration héroïque. On retrouve souvent de la guitare électrique, de l'harmonica, de la batterie, du violon. Le résultat donne une bonne ambiance de cow-boy contemporain. La musique de Walker évoque les routes texanes au coucher du soleil et les grands espaces. On y entendait régulièrement Alan Jackson, que tu connais très bien,
0: mais oui.
1: George Strait,
0: évidemment,
1: Garth Brooks,
0: et oui,
1: Brooks and Dunn,
0: mm-hmm,
1: Clint Black, Dwight Yoakam, Billy Ray Cyrus.
0: Et bien d'autres, bien évidemment. Ici, on peut peut-être vous proposer un tout petit morceau, tiens, justement, d'une chanson que vous connaissez par cœur. Il n'y a même pas besoin de la présenter, juste vous dire que c'est Billy Ray Cyrus.

0: Bien évidemment que vous connaissez ici Billy Ray Cyrus et qui Breaky Heart, qui ne connaît pas cette chanson extraordinaire, parue plusieurs fois d'ailleurs dans ce feuilleton extraordinaire. Si, si. Allons-y un petit peu pour la suite. Il y a encore des petites choses à vous dire et des petites perles peut-être. Vas-y.
1: En juillet 2012, plusieurs acteurs de la série ont participé au festival de Mirande en France. On y retrouvait notamment Sherry G. Wilson, Clarence Gilliard, Nia Peeples et Judson Mills. Chuck Norris était le grand absent cette année-là, mais l'événement avait quand même créé une énorme excitation chez les fans. Les gens pouvaient rencontrer les acteurs, faire des photos, obtenir des autographes, assister à des conférences. Imaginez l'ambiance, musique country live, bottes de cow-boy, drapeau texan, fans de Walker partout. Et en plus, les acteurs de la série au beau milieu du public.
0: Est-ce que tu peux imaginer arriver dans un truc country comme ça? Tu te dis, bah, tu vas un petit peu voyager, tu vas un petit peu danser, tu vas un petit peu découvrir notamment les trucks américains, les fameux camions américains extraordinaires. Et puis tu te retrouves au beau milieu comme ça, des fans de Walker partout. Partout, les acteurs de la série au beau milieu du public en train de papoter, en train de dire allez, viens, on prend une photo, machin, tout ça. Est-ce que tu imagines?
1: Ça doit être surprenant quand même. Ça doit être surprenant.
0: Extraordinaire.

0: idée.
1: Une autre anecdote, bah oui, on peut le dire également, puisque ça fait partie un petit peu, non pas de Walker Texas Ranger, mais un petit peu du festival de Mirande qui se fait toutes les années en France. Une autre anecdote encore.
2: Larry Hagman à Mirande, en 2003, Larry Hagman. Ah, qui est Larry Hagman? Vous connaissez quand même.
1: Oh ouais, quand même.
2: Quand même. Devient même le parrain officiel du festival. Pour les fans français, voir Jerry Wing en vrai avec un chapeau de cow-boy au milieu d'un festival country, c'était presque irréel. Et Jerry Wing était probablement le méchant le plus célèbre de la télévision. En 2007, plusieurs acteurs de Dallas débarquent ensemble à Mirande. Patrick Duffy, Linda Gray,
1: Linda Gray dit Sue Ellen, bah évidemment.
2: Charlene Tilton,
1: Lucy Wing,
2: Steve Canali, Ray.
1: Bah bien sûr, évidemment, et puis Larry Hagman.
2: Larry Hagman.

0: qu'on se fait un petit plaisir?
1: Allons-y, allons-y.
0: On se fait un tout petit plaisir?
1: Allons-y.
0: Avant tout doucement de terminer cette émission, allez, encore une fois, ce fameux...
1: Générique?
0: Oh oui. Oh oui.
2: In the eyes of a ranger, the unsuspecting stranger had better know the truth of wrong from right.

0: Weather Rangers gonna be.
1: S'en lassera jamais. En résumé, qu'est-ce qu'on peut dire? Walker n'est pas juste une série, c'est un morceau entier de culture populaire des années 90 qui continue encore de vivre aujourd'hui.
2: Et le voyage s'achève pour aujourd'hui.
1: Mais la machine continue à travers les décennies entre souvenirs cultes, séries légendaires et nostalgie éternelle.
2: Merci d'avoir voyagé avec nous dans Time Travel Machine sur MCS Radio. Et souvenez-vous, la nostalgie n'est jamais très loin. À très vite pour un autre Time Travel Machine.

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MCS Weekend sur MCS Radio. Madame, mademoiselle, monsieur, bonjour. J'espère que vous allez bien, que vous avez passé une excellente semaine en compagnie d'MCS Radio. C'est Nicky avec vous maintenant. Et ce jusqu'à 20h, mais vous tracassez pas, à partir de 18h, notre ami Christian sera là pour vos chansons à la demande. Mais en attendant, eh bien vos souvenirs, vos bons vieux machins, tels que vous les avez aimés, tels que vous les aimez encore, il n'y a pas de raison de ne pas le dire. En tout cas, ce sera jusqu'à 16h, heure à laquelle vous allez pouvoir retrouver la country music, et ce jusqu'à 18h. Et puis les chansons à la demande, maintenant vous savez un petit peu comment ça se passe. Never Can Say Goodbye, à l'instant le plaisir de retrouver Jimmy Somerville, les Communards, les souvenirs, les bons vieux trucs, machin, tout ça. Quelque chose que vous connaissez peut-être un petit peu moins, et puis on vous parle directement de votre petit bulletin météo. Nous allons faire un tour du côté de la Hollande, en compagnie de René Froger. Blue Eyes Blue. I Don't Break Easy.

La météo pour cet après-midi, le temps restera assez ensoleillé avec parfois quelques voiles d'altitude et formations de cumulus. Dans l'intérieur des terres, les maxima se situeront entre 17 et 19 degrés sur les hauteurs de l'Ardenne, ainsi que dans la région côtière et autour de 20 à 21 degrés ailleurs, voire localement jusqu'à 22 degrés en plaine. Le vent sera faible à modéré d'est à nord-est. Une brise de nord à nord-est se lèvera à la côte et le vent y deviendra alors modéré à assez fort. Cette brise s'enfoncera un peu plus dans les terres en cette fin de journée pour demain dimanche. Eh bien, la journée débutera avec un temps encore assez lumineux en beaucoup d'endroits, mais au fil des heures, les champs nuageux deviendront de plus en plus denses. Sur la moitié sud du pays, des averses pourraient déjà se déclencher en journée et prendre un caractère orageux en fin d'après-midi. Les maxima se situeront généralement entre 15 et 19 degrés, mais seront compris aussi entre 19 et 22 degrés en Lorraine belge et entre 13 et 15 degrés dans la région côtière. Ce sera aussi modéré, n'est-ce pas, pour le vent de secteur nord-est dans les terres. À la côte, il sera assez fort, puis même fort, et reviendra au secteur nord-nord-est avec des rafales de 60 voire 70 km/h.

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Fouillé à l'instant, c'était signé Florent Pagny et juste auparavant, Nicklas, Don't Stop the Car. Les souvenirs, les bons vieux trucs tels qu'on les aimait, tels qu'on les aime encore d'ici quelques minutes. Vous aurez l'occasion même de danser où que vous soyez et quoi que vous fassiez. Si, si. Et j'en connais qui dansent même dans les magasins à côté du caddie. Donc j'en connais. Donc je les salue par la même occasion. Je sais que c'est vrai. La Falise, on vous propose une petite balade nature participative. Cela vous dit? Eh bien, le 17 mai prochain, à partir de 9h du matin, et ce jusqu'à 12h30, son milieu, son troupeau légendaire, ses oiseaux, par Ardennes et Gaume 8 des Gats à Ewaï. Public adulte et adolescent, maximum 16 personnes, rendez-vous au bout de la rue Trottin-Fosse à Sougné. C'est juste après le pont sous la bretelle de l'autoroute, pour en savoir un petit peu plus. Eh bien, Cécile sur l'euro, tout ceci en un mot, @gmail.com. Et puis, elle vous attend également au 0470 10 57 60. Thank you.

Myriam Abel avec ce titre d'One que vous connaissez bien évidemment par cœur. Alors on se prépare un petit peu pour la country tout à l'heure, mais évidemment c'est à partir de 16h. Mais pour le rock'n'roll, qu'est-ce que ça va faire du bien quand même. Allez, je vous en parle un tout petit peu. Ah si, oui, je peux. Si je vous dis Eddie Cochran, si je vous dis Bobby Darin, nanana, je ne vous en dirai pas plus. Voilà, en attendant, Pierre Garnier aime Pokora chaque seconde et on se parle de rock'n'roll.

0: que c'est pas trop tard.
1: Mais non, ce n'est pas trop tard. Et ce, sur les ondes d'MCS Radio, ce n'est jamais trop tard. Et ce, sur MCS Radio, ça, c'est un fait évident. En tout cas, le plaisir de se faire plaisir encore et encore après Pierre Garnier et Matt Pokora. Et ce titre, Chaque Seconde, que vous connaissez aussi. Et plus que ça encore, puisqu'on l'entend énormément et ça fait du bien d'écouter ce genre de musique aussi. Eh bien, qu'est-ce que je peux vous proposer? Oh, je sais ce que je vais pouvoir vous proposer. Si, si. Des choses qui chantent, des choses qui bougent. Si, si. 1959, Come on, everybody. Ce sera Eddie Cochrane. Eddie Cochrane qui nous a quittés en avril 1960 à la suite d'un accident de la route. Malheureusement, il avait 21 ans et demi. Je vous propose également de retrouver quelque chose que vous connaissez plus que par cœur, puisque c'est Pretty Woman. Et ce sera notre ami Roy Orbison. Bobby Darin, Things, c'était en 1962. Et également le plaisir de se faire plaisir avec Ben King, Stand By Me. C'est juste pour revenir à la normale. Vous voyez ce qu'on veut dire quand même. Mais juste auparavant, je vous propose de retrouver Carl Perkins. Blue Moon of Kentucky, ce sera après ceci.
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Eddy Cochrane est sur les ondes d'MCS Radio avec ce fameux titre « Come on everybody » qui date de 1959, mais sur cet album c'est 20 rock'n'roll, avec entre autres « Nervous Breakdown »,« Teenage Heaven »,« Sitting in the Balcony ». Il y a également « Weekend », le fameux « Blue Sweet Shoes » de Carl Perkins. Il y a aussi « Something Else », il y a aussi le fameux « Jenny, Jenny, Jenny »,« Summertime Blues » et bien d'autres petits morceaux. Eddy Cochrane, « Come on everybody », extrait de cet album qui s'appelle tout simplement « Rock'n'Roll Classique ». Ça fait du bien de les écouter, tout comme celui-ci d'ailleurs, il nous a quittés malheureusement en 1988. Roy Orbison.

0: Il est 15h.
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Merci de nous recevoir chez vous et ce sur les ondes MCS Radio. Nous sommes là jusqu'à 20h, vous le savez maintenant. Les chansons à la demande, si vous ne savez pas encore comment ça se passe, eh bien vous mettez un petit mot au 0479 07 01 10. Vous laissez un petit mot, pourquoi pas, la chanson que vous préférez, le chanteur, la chanteuse peut-être, ou le groupe, et on y va, c'est parti, c'est à partir de 18h. Vous pouvez le faire maintenant et vous pouvez le faire tous les jours de la semaine, de jour comme de nuit, il n'y a pas de problème, on reçoit tout. Ou alors tout simplement mcsradiobe@gmail.com. Voilà, vous pouvez le faire également. C'est Nicky avec vous, nous sommes là jusqu'à 20h. Si, si, le plaisir à l'état pur, encore et toujours, comme chaque semaine. On le dit jamais assez, hein, mais enfin bon. Si je vous connaissais, Splish Splash de Bobby Darin, I Was Taking a Bath, souvenez-vous quand même, en 1961. Eh bien, Things était l'année suivante, en 1962, Bobby Darin. C'est avec cette chanson d'ailleurs qu'on a recommencé MCS Weekend, en tout cas en deuxième heure. Souvenir. Encore et toujours, que ce soit les années 50 à nos jours. Bienvenue à vous si vous venez seulement de nous rejoindre.

Souvenir, et ce sur MCS Radio, Nouvelle Vague. À l'instant, c'était signé Richard Anthony, c'était le début des années 60. Dans quelques instants, nous aurons l'occasion de retrouver Isabelle Boulay avec un titre que vous connaissez par cœur et un aller simple, vous voyez de quoi je veux dire, un aller simple, et bien ce sera tout à l'heure aussi, et un aller retour d'ailleurs, puisque c'est tous les samedis à partir de 16h. C'est de la country music en plus, et qui n'est pas mal du tout, c'est de retour à la source, voilà le nom de cet album. Mais juste auparavant, on a aussi l'occasion de vous parler de quelque chose qui, ma foi, est très important dans le cadre loisirs et détente. Est-ce que vous aimez l'exposition de voitures anciennes à Remouchamps? Eh bien, vous avez rendez-vous le 12 juin prochain. C'est une exposition de plus de 100 voitures anciennes qui vous attendent au centre récréatif à Remouchamps, avec notre ami Daniel Dodeur, bien évidemment. Émission en direct sur le web. Vroom Passion, si, si, en plus, MCS Radio EY sera sur place. C'est au centre récréatif Remouchamps, c'est rue Marsal, numéro 10, animation radio, concours, bar, machin, tout ça. Et puis en plus, entrée gratuite pour tous, pour exposants et visiteurs. N'oubliez pas, c'est le vendredi 12 juin prochain. Si je vous dis un petit maillot, ma foi, bien sympathique. On arrive tout doucement aux vacances, hein, n'est-ce pas? Donc c'est normal, c'est un peu de régime, machin, tout ça, comme toutes les années. D'ailleurs, on en parle énormément. Si je vous dis allô, maillot 38, 37, 34, 32, 31, 12, 25, 14. Et pourquoi ne pas se faire plaisir avec, en 1964, sorti chez Barclay, allô, maillot 38, 37, Franck Alamo.

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Et les souvenirs encore, et ce sur les ondes d'MCS Radio. Chris Norman à l'instant, Smokey, souvenez-vous, il y a quelques belles petites années, I'll meet you at midnight. D'ici quelques toutes petites minutes, je vous propose de retrouver, si je vous dis, John Fogerty et le Creedence Clearwater Revival, vous allez me dire, oui, Creedence Collection, The Long Road Home, cet extrait d'ailleurs de cet album, Have You Ever Seen the Rain, ce sera d'ici quelques toutes petites minutes, juste auparavant, on se retrouve dans les années, début des années 70, bah oui, quand même. 72, 73 par là. Et c'était bien avec un petit Aloha from Hawaii. Vous vous souvenez quand même, via satellite. Tout ça, rien que sur MCS Radio. Le King, Elvis Presley, An American Trilogy.

14 janvier 1973, il donne un concert extraordinaire à Honolulu, Aloha, from Hawaii, via satellite, machin, tout ça. Heureusement, on avait tout ça à la maison. Qu'est-ce que c'était bien. C'était le King, bien évidemment. Souvenir. Encore, tiens. Petit après-midi qui fait du bien sur les ondes d'MCS Radio.

Trop court. Et ce sur les ondes d'MCS Radio, on le dit toujours. C'est vrai, la musique est un peu trop courte. Dans quelques grosses minutes, nous aurons l'occasion, entre autres, de retrouver Westlife avec ce titre You Raise Me Up. Rien que pour le plaisir de nos oreilles, un slow extraordinaire. C'est le moins qu'on puisse dire. Juste auparavant, nous aurons l'occasion d'aller faire un tour du côté de Nice, Baie des Anges, avec notre ami Dick Rivers. Patrick Fiori, toutes les peines. Et ici, on entend craquer quelque chose. Si, si, c'est Miss Caprice. C'est Rock Voisine.

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Une chanson écrite en partie par Didier Barbelivien pour Dick Rivers il y a quelques années. Et Nice, baie des anges. Un endroit peut-être où on a envie de passer un peu de vacances, un peu de soleil, un peu de cocotier, machin, tout ça. C'est pas très loin et en plus ça fait du bien. Eh bien, du côté de, non pas de Nice, baie des anges, mais du côté de la Comédie Centrale, eh bien on va faire un petit tour pour aller voir ce qui se passe du côté d'un massacre bien sympathique. Si, si. Massacre à la Princesse du 27 mai au 21 juin prochain. Et en deux mots l'histoire, eh bien dans ce spectacle totalement rock'n'roll et déjanté, les princesses se sont faites virer de leur compte et essaye de survivre, tant bien que mal, dans la dure réalité de la vie. La Belle au bois dormant a sombré dans la drogue. Cendrillon est la PDG de Pantoufle & Co. Et Blanche-Neige s'est faite larguer par son beau petit prince. De quoi démystifier forcément les beaux contes de notre enfance, si si. Mais un serial killer rôde et cherche à massacrer toutes les princesses les unes après les autres. Mais qui veut la fin des princesses et pourquoi? C'est une bonne question. Vous en saurez plus, bien évidemment, en allant voir ce spectacle Massacre à la Princesse, et ce sera à la Comédie Centrale de Liège, 87 rue du Plan Incliné, 04 254 0500 ou encore Liège, @comediecentrale, tout ceci en un mot.com.

Un chanteur que vous ne connaissez peut-être pas, et c'est déjà le second qu'on passe en tout cas, et ce sur les ondes d'MCS Radio ce jour, c'est si, en début d'émission, souvenez-vous, René Froger avec un de ses souvenirs comme on les aime, et à l'instant, Gerard Joling avec ce titre Cry Baby, dans quelques instants Queen, Crazy Little Thing Called Love, mais juste auparavant, quelque chose d'extraordinaire. On ne le dira jamais assez, ils seront bientôt en Belgique, Westlife, You Raise Me Up.

MCS Weekend est terminé pour aujourd'hui. Dans quelques petites minutes, vous aurez l'occasion de retrouver Country Passion, la country music, et ce sur MCS Radio comme chaque samedi à partir de 16h. Et puis n'oubliez pas 0479 07 01 10 pour demander votre petite chanson à notre ami Christian. Et puis mcsradiobe@gmail.com. Toutefois, écrire un petit mot, c'est pas mal non plus. Voilà, et avec Christian, ce sera les chansons à la demande, et ce sera aussi à partir de 18h comme chaque samedi ou presque. Country music dans quelques instants, et puis que vous dire d'autre encore, qu'on se quitte avec le Pet Shop Boys, It's a Sin, et ce sera MCS Weekend la semaine prochaine. Alors à tout de suite.

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Country music, et ce sur les ondes d'MCS Radio, comme chaque samedi à partir de 16h. Jason Aldean à l'instant, extrait d'un album qui date de 2021 et qui s'appelle Macon. C'était After You. D'ici quelques petits instants, nous aurons l'occasion de retrouver Callum Kerr, Used to Love This Town, sorti il y a quelques mois maintenant, très très bien d'ailleurs, et un très bel album. Mini-album, hein, je peux vous le dire tout de suite, mini-album, mais très très bien, mini-album. Juste auparavant, on se fait un petit plaisir, on va du côté de la Nouvelle-Zélande, parce qu'il n'y a pas que des chanteurs country qui viennent des États-Unis, on en a qui viennent du Canada, on en a qui viennent de Hollande, on en a qui viennent de du Royaume-Uni, on en a qui viennent aussi d'Australie, il y en a qui viennent de Nouvelle-Zélande, et bien entre autres comme ce groupe. The McClements.

d'ici quelques petites minutes du côté du Canada avec Matt Long, Love Me Some You, ce sera d'ici quelques toutes petites minutes. Juste auparavant, Chris Young qui a gagné The Voice il y a quelques belles petites années, une bonne vingtaine d'années maintenant, qui a une voix extraordinaire, une voix country, c'est le moins qu'on puisse dire. Il est ici en compagnie de Cassidy Pope. Think of Me. Country Music et ce jusqu'à 18h. Merci d'être avec nous.

Ce qui prouve bien qu'il l'adore, son chien. Ça, c'est un fait évident. Like my dog. C'était signé Billy Clinton il y a quelques belles petites années. Ça fait du bien de réécouter ce petit morceau. Dans quelques petites minutes, nous aurons l'occasion de retrouver Mademoiselle Reba McEntire en compagnie de Kenny Chesney. Every Other Weekend. De souvenirs extraits d'un album qui s'appelle Duets et qui date de 2007. Des souvenirs encore, des souvenirs toujours. Et ce sur les ondes d'MCS Radio. Que ce soit en matière de country music, que ce soit rock'n'roll, que ce soit autre. En tout cas, la country de 16 à 18 heures, en voilà un autre qui n'est pas mal. Nous allons du côté des États-Unis et du côté surtout de Waxahachie. Et elle s'appelle Miranda Lambert. Country passion jusqu'à 18 heures.

Reba McEntire en compagnie de Kenny Chesney sur les ondes d'MCS Radio, et dans cet album, et bien justement, Reba chante avec d'autres artistes comme par exemple Vince Gill, il y a également Don Henley, il y a Faith Hill, Justin Timberlake, Ronnie Dunn, Carole King et bien d'autres artistes, Rascal Flatts, Trisha Yearwood, Leanne Rimes, enfin bref, elle chante avec pas mal de gens, c'est duets, et ça date de 2007, c'était bien en plus avec Kenny Chesney ici. Un petit slow supplémentaire, allez, rien que pour le plaisir, tiens, le petit slow du jour, non, les petits slows du jour. Alors après Reba McEntire et Kenny Chesney, Every Other Weekend, voici Jelly Roll et Lenny Wilson, Save Me.

Il sera très bientôt en Irlande. Si, si, notre ami Garth Brooks, et avec ce titre en plus, American Honky Tonk Bar Association, et tous les CD qu'il a fait, il en a fait quelques-uns, et croyez-moi, ça a plus que fonctionné pour lui. Garth Brooks sur MCS Radio. D'ici quelques petits instants, ce sera John Pardy. John J-O-N, autrement dit le diminutif de Jonathan. Il était en Belgique il n'y a pas très longtemps d'ailleurs. Il sera ici en compagnie de Luke Bryan, Cowboys and Plowboys. C'est ce que nous aurons l'occasion de retrouver juste auparavant. Jelly Roll et Lenny Wilson, Save Me, un de ses slow encore, comme on les aime. Lenny Wilson, qu'on retrouvera dans la seconde heure, autrement dit tout à l'heure. Sur Country Passion, le plaisir à l'état pur, encore et toujours, on ne le dira décidément jamais assez. On aime ça en plus, ce qui ne gâche rien. D'ici quelques toutes petites minutes, on se retrouve de nouveau aux États-Unis, ou on reste en tout cas aux États-Unis avec Josh Ross, It's How You Look, que vous connaissez maintenant très bien. Et juste auparavant, on va faire un tour du côté de la Hollande, pas mal non plus en matière de country music. Je parle de Sandra Moy, He Will Be Mine. Merci d'être avec nous et ce sur MCS Radio. Nous sommes là pour Country Passion et ce jusqu'à 18h. Heure à laquelle vous retrouvez vos chansons à la demande.

0: Mais qu'est-ce que c'était que ce beau petit morceau? Il a sorti il y a un peu plus de 7 mois maintenant un excellent album. Il s'appelle Thomas Redd et c'était On a River, Thomas Redd, et ce sur les ondes d'MCS Radio. Souvent entendu d'ailleurs, et ça fait du bien d'écouter aussi ce genre de musique. Si je vous dis maintenant, oh, les années 70, les années 60, les souvenirs en tout cas, ça c'est un fait évident. On va justement plonger dans ces souvenirs comme vous les aimez. Pourquoi? Eh bien simplement pour se faire un petit plaisir dans Country Passion. On va d'ici quelques instants retrouver un de ses souvenirs comme on les aime, autrement dit Martina McBride, et qui reprend d'ailleurs la chanson I Never Promise You a Rose Garden, souvenez-vous. Mais juste auparavant, on a le plaisir de retrouver une chanson signée Johnny Cash il y a quelques belles petites années, remis au goût du jour par notre ami Brad Paisley, Folsom Prison Blues.
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Eh bien, voilà déjà la première partie de Country Passion qui se termine tout doucement, et ce sur MCS Radio. La seconde partie, c'est dans quelques petites minutes après I Never Promise You a Rose Garden. Je ne t'ai rien promis de toute façon, Martin McBride. Marty Aiden, Going Like It's Going. Et rendez-vous d'ici quelques minutes pour la suite de Country Passion.

0: 17h.
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Et nous voilà arrivés déjà dans la seconde heure, et ce sur MCS Radio de Country Music. Et pourquoi ne pas entamer cette seconde heure avec monsieur Aaron Watson? C'était tout simplement Out of Style. C'était il y a quelques belles petites années. D'ici quelques instants, oh oui, un petit Cowboy Girl de Jason Cassidy, un petit slow de Derrière les Fagots, comme celui-ci d'ailleurs, qui n'est pas mal du tout. Damn Straight, Scotty McCreery. Excellente fin d'après-midi avec nous, et ce sur MCS Radio. Country Passion, comme chaque samedi à partir de 16h, c'est Nikki avec vous.

Cowboy Girl, à l'instant, c'était signé Jason Cassidy. J'espère que tout se passe bien cet après-midi. En plus, il y a du soleil, il n'y a pas les cocotiers, le sable chaud, mais ce n'est pas très loin quand même. Et puis, Country Passion, et ce, sur MCS Radio. Si je vous dis dans quelques instants que nous aurons affaire à Aaron Goodwin, Lonely Drums, ce sera d'ici quelques minutes. Également, un souvenir signé Rodney Crowell, I Know You're Married, Rodney Crowell, qui a été pendant quelques années le beau-fils de Johnny Cash, si si, en plus. Et puis, que vous dire d'autre encore, que Keith Urban vous attend avec ce titre Days Go By. Mais juste auparavant, les Dean Brothers, nous retournons là en Angleterre. Kiss Me Honey.

Les années 80, ça fait du bien également, et ce sur MCS Radio, dans Contripassion avec Rodney Crowell. I Know You're Married, extrait d'un album qui s'appelle Diamonds and Dirt. Tout à fait autre chose, Aaron Goodwin.

Et jusqu'au bout, s'il vous plaît, et ce sur les ondes d'MCS Radio. Dans quelques instants, Drake Milligan, Over the Drinking and the Thinking. C'était il y a, oh là là, très peu de temps, autrement dit, il y a quelques mois. Mais juste auparavant, on aura aussi l'occasion de retrouver le Combs, Where the Wild Things Are. Souvenir encore, souvenir toujours avec Bang, Bang, Boom, Boom. Vous connaissez bien évidemment I Don't Know How to Say Goodbye. Et juste après, on le dit justement, Bang, Bang, Boom, Boom, histoire de bien s'amuser un coup. C'est Dwight Rackham en compagnie de Post Malone.

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Romantisme pas mort, et ce sur les ondes d'MCS Radio. Extrait de l'album qui s'appelle Bigger Houses, c'était Neon Cowgirl et c'était signé Dan Henshey. Si je vous dis qu'on parle de Jésus et de Jack Daniels, et les deux ensemble en plus, eh bien oui, c'est Justin Moore. Dans Country Passion, en cette fin d'après-midi que je vous souhaite excellente.

Don't Rock the Jukebox dans les années 80, c'était bien évidemment signé Alan Jackson. Est-ce que vous voulez vraiment un vrai slow? Mais ce qu'on appelle un vrai slow, c'est un slow de chez slow. Vous voyez ce qu'on veut dire? Ah, un slow comme ça, je dois dire que ça ne s'entend pas très souvent, hein. Mais ça permet de... Non, c'est trop beau pour ça. Non, c'est trop beau pour ça. Je t'ai entendu, hein. Non. C'est trop beau pour ça. Je vous propose de retrouver maintenant un vrai de vrai. Jenna Hart, Still No Sound.

Still No Sound à l'instant, c'était signé Jenny Hart. Les souvenirs encore et toujours, eh bien ce sera la semaine prochaine et ce sur MCS Radio. Avec la country music, bien évidemment, dans quelques instants, vous aurez l'occasion d'écouter vos chansons à la demande. Vous le savez maintenant, c'est à partir de 18h, que vous dire d'autre encore, que c'est le 0479-07-0110. Et puis MCS Radio BE est gmail.com, 24h sur 24, 7 jours sur 7. On reçoit le tout, vous tracassez pas, on s'amuse un petit peu et c'est le moins qu'on puisse dire. Vous avez vos petite chanson, voilà, en plus. Dans quelques instants, ce sera justement les chansons à la demande et on se quitte tout doucettement. Et quand on dit tout doucettement, de chez tout doucettement, ça va vraiment être tout doucettement. C'est bien quand même la musique country. Hein. Ah oui, MCS Weekend, semaine prochaine, 14h. Country Music, 16h, semaine prochaine. Et puis, dans quelques instants, en espérant que, voilà, notre ami Christian est prêt, vous tracassez pas. Dans quelques minutes, il sera là, si, en plus, avec cette chanson-là, ce qui est bien. From Hell to Paradise, autrement dit, les Mavericks sur MCS Radio. À tout de suite pour vos chansons à la demande.

0: Il est 18h. 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
1: Alors, elle est sympa, hein, notre petite chanson, hein?
2: Mais évidemment.
1: Et sachez qu'il y en a trois. Il y en a une qui passe à 9h, midi et 15h. Et 18h.
2: D'accord. Non.
1: Attends, non.
2: Il y en a une qui passe à 15h.
1: Midi, 15h et 18h.
2: Voilà.
1: Il y a trois chansons différentes, et bien voilà. MCS Radio, tous les tubes sont sur MCS Radio. Et puis d'ailleurs, les tubes, vous allez les choisir pendant 2 heures, puisque c'est vous qui faites la programmation. Et puis voilà, c'est Chanson à la demande qui est revenue. Qui est revenue, puisque la semaine dernière, nous étions à
2: Libramont.
1: Voilà, Libramont.
2: On a vu de très très belles voitures.
1: Ah oui.
2: La nôtre.
1: Je la voyais plus, Niki. Elle était plus là. Elle était dans l'auto et elle parlait même avec l'auto. Hein.
2: Voilà, exactement. Donc,
1: papa,
2: vous devinez quelle auto.
1: Papa, j'ai conduit mon auto.
2: Oui, c'est
1: papa,
2: pas la même.
1: J'ai conduit mon auto. Moi, j'aime les toto. Ben oui.
2: Yeah.
1: Allez, il fait beau, il y a du soleil.
2: Right.
1: Et puis vous êtes là en train de nous regarder sur la cam également via le www.mcsradio.be. Et puis faites vos demandes via mcsradio.be@gmail.com. Super. Alors n'oubliez pas que via le www.mcsradio.be, on peut chatter. On peut chatter, voilà, comme Serge, il est prêt à chatter. Il va chatter un coup. Allez, on va chatter ensemble, si vous voulez bien, avec la première demande.
2: La première demande nous vient de Astier, et c'est Steve qui a demandé REM Losing My Religion.
1: On est saut, hein. Mais il vaut mieux être comme ça que de pleurer, quand même.
2: On est habitué.
1: Bon, allez, on y va, c'est parti, chanson à la demande, c'est votre récréation.

0: Eliane nous dit bonjour depuis le www.mcsradio.be et puis notre ami Serge. Et puis voilà, ça peut continuer comme ça. Allez-y, allez-y. Hein. Yes. Et toi? Bah, tu vas bien? Oui, bah oui, on va bien.
1: Ça va, ça va, ça
0: voilà,
1: va.
0: Voilà, parce qu'en plus, vous pouvez vous parler entre vous carrément, hein, sur le chat, entre auditeurs. C'est ça qui est sympa. Non?
1: Exactement.
0: Bon. Alors, chanson suivante après la pub, ce sera quoi?
1: La chanson suivante, eh bien, nous vient de Torogne et c'est Alexandra qui a demandé Visage, Fade to Green.
0: Merci. Xara, c'est ça?
1: Alexandra.
0: Alexandra. Ah! Oh.
1: Oui.
0: Alexandrie.
1: Oui, ça, ah. Ça, oui, aussi.
0: Oui, à mon avis, elle l'a entendu plusieurs fois. À tout de suite.
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0: Un visage dans les bonnes années 80, en ce samedi soir, et puis sachez que nous sommes là également le dimanche entre 10h et midi en rediff, mais le samedi en live, voilà, tout est permis donc, demandez vos chansons préférées, et puis voilà, on est là pour exécuter. Alors, la suite.
1: La suite, eh bien nous allons cette fois du côté de la Calamine.
0: Calamine.
1: Oui, la Calamine. Et nous allons faire un tour chez Mélanie.
0: Merci Mélanie, on fait signe d'ailleurs aussi via la cam. Alors on tient aussi à dire bonjour à ceux qui sont en terrasse, carrément dans le centre des Wai. Alors j'espère que tout le monde va bien, profitez bien du soleil en tout le cas, avec un bon verre, mais modérément.
1: Voilà. Non. Mais si. Et Mélanie a demandé Queen, A Kind of Magic.

0: Eh bien voilà, c'était Queen.
1: The Kind of Magic, bien évidemment, et ce sur MCS Radio. Voilà.
0: Eh bien, nous allons bientôt nous voir sur la cam, aussi sur le chat. On attend l'image, elle va arriver en principe, si tout va bien, je ne sais pas où elle est d'ailleurs. Ah, voilà.
1: On va y arriver.
0: Alors, ah, ça y est, nous y sommes. Voilà, la caméra est activée, on nous voit. Ah, on me voit d'abord, c'est bien une chose. Mais on va la régler, bien sûr, pour qu'on puisse voir Nikki, n'est-ce pas? Voilà, on peut faire signe.
1: Coucou. On fait signe.
0: Voilà, on voit sa main. Voilà, c'est bien. Alors, après Queen, qui demande quoi?
1: Eh bien, on va se retrouver en 1974.
0: Ouh, souvenir,
1: c'est le moins qu'on puisse dire. C'est extraordinaire.
0: Vous choisissez vraiment des bons trucs, hein. C'est bien ça.
1: Voilà, c'est Allison qui habite à Vaux-sous-Chèvremont.
0: Ouais.
1: Qui a demandé Billy Swan, I Can Help.
0: Bien. 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Ce ne sera plus un studio mobile qu'on devra monter et démonter sous une tonnelle ou quoi que ce soit. Ce sera carrément un studio mobile sur roue.
1: Comme nous.
0: Donc voilà, on a commencé les travaux. C'est bien. Quelle bonne chose. Allez, musique.

0: Ça, on peut le dire, c'est un souvenir. Hein, on, l'image va revenir hein, sur le www.mpsradio.be. On est en train de régler les choses. Alors, chanson suivante dans Chanson à la demande.
1: Eh bien, nous allons cette fois du côté de Henri Chapelle.
0: Chez Eurythmics.
1: Oui, chez Christelle qui a demandé Eurythmics Sweet Dreams.

0: Eurythmique dans Chanson à la demande qui avait été demandé par...
1: Qui a été demandé par Christelle qui habite Henri-Chapelle.
0: Christelle de Henri-Chapelle. Et on voyage en Belgique, hein. C'est bien ça. On nous écoute de partout d'ailleurs, puisque nous sommes sur Internet uniquement via plein de plateformes qui nous diffusent et puis notamment notre application à nous, MCS Radio. Et puis on nous entend aussi via le 3xw.mcsradio.be. Chanson suivante.
1: La chanson suivante, eh bien, si nous sommes descendus dans les années 70 avec Billy Swan, on redescend encore un petit peu plus, tiens.
0: Encore ?
1: On redescend encore un petit peu plus, les années 60, les 60s.
0: Ouf ! Bah, c'est bien qu'est-ce ça. Ça va faire plaisir à beaucoup de monde, ça.
1: Et exactement. Et Bertrand de Orion aux Aimons aussi nous a demandé les Beatles avec Yesterday.
0: Après ceci.
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0: Eh bien voilà, très belle chanson et souvenir.
1: Hein? Évidemment, les Beatles, qui ne connaît pas les Beatles?
0: Qui ne connaît pas? Voilà, on a une bonne programmation, comme tous les week-ends, c'est votre récréation. Et on va continuer avec une autre chanson.
1: On continue évidemment avec une autre chanson cette fois-ci. C'est Check It Love et c'est Kim Wilde. Et cette chanson a été demandée par David qui habite à Philippeville.

0: Waouh! Bien voilà, c'est terminé déjà, ça passe vite hein, quand même.
1: Ah, c'est vrai.
0: Voilà, chanson suivante.
1: Alors, la chanson suivante.
0: C'est oui, la platine 2, numéro 4.
1: On voyage un petit peu. Si, si, ouais. Ça fait du bien. Nous allons du côté de Wéris, près de Durbuy.
0: Et Durbuy, maintenant.
1: Bon petit coin.
0: C'est bien, oui.
1: Nous allons chez Damien, qui a demandé Alison Moyette, Is This Love?

0: Ici Slav, c'était...
1: Alison Moyette.
0: Ah, bien. Alors, ma petite Wendy qui nous regarde, eh bien, on va lui faire plaisir et on va lui offrir sa récréation avec Dimash.
1: Évidemment, Dimash.
0: Excellente émission que nous avons eue, donc ça va faire une bonne semaine déjà.
1: Ouais, un petit peu plus d'ailleurs.
0: Même plus. Le montage vidéo est en train de se faire, je vous l'avais dit. C'est beaucoup de travail à Wendy, donc voilà. Ça arrive, mais voilà. Vous aurez l'entièreté de l'interview et de l'émission, eh bien, sur la chaîne YouTube.
1: Exactement.
0: De MCS Radio. Voilà. C'est M Collection 1, la chaîne.
1: Voilà. Comme ça, vous savez tout.
0: Bien.
1: Eh bien, justement, puisque demain, c'est la fête des mères, un petit peu partout, un peu chez nous aussi.
0: Il est marqué « Chère mère ».
1: Exactement. « Dearest Mother », c'est justement le petit morceau de Dimash qu'on va écouter maintenant, demandé par Wendy.
0: Coucou Wendy.

0: Eh bien, voilà, c'est trois belles voix, carrément, qu'on a eues en surplus.
1: Il était avec ses parents, je crois. Voilà. Il est avec ses parents.
0: Ah, il est avec ses parents.
1: Mais ben oui, voilà, mais tout le monde chante dans la famille. Hein.
0: Ben c'est bien ça, c'est génial, génial. Eh bien, merci Wendy pour ce bon moment musical. Et puis, maintenant, on va faire plaisir à qui?
1: On fait plaisir à Pascal qui habite du côté de Clavier.
0: Clavier?
1: Ouais.
0: Oui, je connais.
1: Et qui a demandé Tina Turner en compagnie de Rod Stewart, It Takes Two.
0: Bon moment avec nous, c'est chanson à l'allemande.

0: Eh bien voilà, un bon Tina Turner dans les oreilles, ça fait du bien, ça fait du bien. Eh bien voilà. Eh bien, on va faire plaisir à ta voisine qui habite Serein.
1: Oui, ma voisine habite Serein, en effet. Elle s'appelle Bogena, voilà.
0: Mais vous ne serez pas où?
1: Et vous ne le saurez pas, voilà.
0: T'as eu peur, hein, t'as eu peur. Ça y est, il va me dire mon adresse sur antenne.
1: Oh, tout le monde qui va arriver, vous.
0: Ah, niki, niki, autographe. Bon, elle a demandé Claude Barzotti, souvenir,
1: oui,
0: bien sûr, notre
1: madame,
0: artiste oui. Italo-belge. Et il va... Oui, oui, il y a quelqu'un qui est rentré, oui. Voilà, ah bon. Mais c'est rien, c'est les messages sur le www.sdsradio.be.
1: Et on en a quelques-uns.
0: Qui viennent et qui partent, voilà. Donc vous entendez des tongs, vous ne vous inquiétez pas, c'est nos messages qui arrivent, voilà. Bien, bien. Allez, madame Claude Barzotti,
1: oui,
0: qui est demandée par...
1: Bogena, l'habite à Serein.

0: Claude Barzotti, il habitait Braine-l'Alleud. Et je connais l'endroit où il habitait parce que j'étais pas loin.
1: Voilà. Dites donc, moi,
0: très
1: c'est cool,
0: jolie
1: c'est
0: maison.
1: Cool.
0: Très jolie maison. Claude Barzotti, donc, avec madame. Pour madame
2: Bogena qui habite à Sorin.
0: Voilà, gros
2: bonjour
0: bisous à
2: ma voisine.
0: Merci, merci de nous écouter. En tous les cas, merci à tous de nous écouter, de faire des demandes chaque semaine aussi nombreuses. Après, bien, madame de Claude Barzotti, puis il y a eu Tina Turner. Maintenant, on passe à...
2: Bientôt à l'heure suivante. Hein,
0: à l'heure suivante, oui. Donc, on se retrouve juste après le top horaire. À tout de suite. 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

0: Il est
1: 19h.
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4: Eh bien voilà, on est de retour pour la deuxième heure pour Chansons à la demande, mes chers amis. Eh bien, on va continuer avec la chanson qui était... Tu me l'avais dit ou pas?
5: Non, je ne l'avais pas dit. Non.
4: Où
5: c'était la surprise.
4: Où est-ce la tête? C'est le soleil, à mon avis. C'est le soleil qui tape déjà trop fort. Bon, alors, on continue.
5: On continue cette fois-ci.
4: On redémarre cette deuxième
5: heure. C'est vrai.
6: Avec Laura qui habite à Anvers et qui a demandé Olly Murs, Dance with Me Tonight.
4: Allez, c'est parti.

0: Ouais, cool, cool, très dansant, hein.
1: Une envie comme ça. Une
0: mais
1: envie bien sympathique.
0: J'ai rien
1: comme
0: pour
1: ça.
0: L'autre.
2: Le 2, tu vois, c'est le 2.
0: Ah, c'est le 2.
1: C'est un petit,
0: donc c'est
1: un
0: la
1: petit
0: platine
1: 2.
0: A et c'est le numéro 2.
2: Et c'est le numéro 2, voilà,
0: voilà
2: exactement. Comme ça, vous savez tout. Hein.
0: Oui, parce qu'en plus, vous voyez tout. Vous voyez tout.
1: Hein. Voilà, voilà, on ne peut pas tricher. Voilà,
0: non,
1: on ne peut
0: et
1: plus.
0: Je ne veux pas mieux. Ouais.
1: C'est un petit bonhomme qui veut pas.
0: Si, ça y est, il est
1: ah.
0: là. Et c'est qui, comme
1: ils sont
0: demande
1: venus, ils sont venus, ils sont tous là, comme dans
0: oui.
1: la chanson.
0: Oui. Voilà, on est tous les deux maintenant en visio via le chat. Donc vous pouvez chatter carrément, bien, bien. On est pile dedans, hein, c'est vrai.
2: On
0: hein
2: est pile dedans,
0: pile
2: exactement.
0: Dedans. Voilà, vous pouvez envoyer vos messages en direct via le chat sur le www.mcsradio.be. Allez, chanson à la demande, ça continue avec donc la platine 1, numéro 2.
1: Oui, oui, c'est pour notre ami Vincent qui habite à Remicourt. Il a demandé « Huey Lewis and the News, stuck with you ».

0: Un quel souvenir sympa que vous nous proposez chaque week-end dans Chansons à la demande. Et puis n'oubliez pas que nous sommes là aussi le dimanche à partir de 10h jusqu'à midi, l'histoire de vous réveiller. Et puis c'est en rediff tous les week-ends et en live le samedi, comme maintenant. Donc voilà.
1: Exactement.
0: Bien, bien. Alors, on va faire plaisir à notre animatrice, Eliane.
1: Oui, que vous retrouvez tous les lundis.
0: Tous les lundis, à partir de 20h jusqu'à 22h. C'est votre soirée rock sur MCS Radio depuis quelques années maintenant. Comme toi, d'ailleurs.
1: Oui, oui, tout à fait.
0: Vous êtes fidèle
1: à
0: MCS Radio. Ça me touche.
1: Oh! Touch me, comme dans la chanson, touch me.
0: On est une chouette équipe, hein, franchement. Hein, pas mal.
1: Et on s'entend tous bien, c'est le principal.
0: Voilà, c'est ça qui est bien. On a une très bonne ambiance.
1: Exactement.
0: Entre nous, c'est ça qui compte en tous les cas. Bon, maintenant, c'est Walking on River.
1: Oui, on reverse, oui, Wish the Night. Oui, c'est Eliane, justement, qui a demandé ce petit morceau.
0: Ah ben, on écoute et on découvre peut-être.

0: Et moi, je trouve ça chouette comme disque. Je sais pas ce que t'en penses.
1: Exactement.
0: Et t'as pas de casquette.
1: Eh ben non, mais je t'entends.
0: Certes, la
1: piquée. Mais je t'entends.
0: Bon, après Rocking on River, qui a été demandé par Eliane, que vous retrouverez donc lundi pour une nouvelle émission à partir de 20h. Votre soirée rock, n'oubliez pas. C'est tout ça sur votre radio préférée. Et maintenant, on va écouter quoi ?
1: On va écouter de la chanson française.
0: Mmh.
1: On va retrouver notre ami Michel Sardou avec ce titre « L'acteur ».
0: Quelle bonne idée !
1: Et c'est demandé par Estelle qui habite à Vielsalm.
0: Merci Estelle ! Super ! Allez, on y va !
2: Entrez dans

0: Très belle chanson de Michel Sardou sur MCS Radio dans Chanson à la demande qui a été demandée par...
1: Qui a été demandée par Estelle qui habite à Vielsalm.
0: Bravo Estelle, bon choix. Et on va continuer dans les bons choix avec...
1: Justement, et dans la chanson française en plus.
0: Ah, c'est bien,
1: avec
0: on reste.
1: Avec Gold, Capitaine abandonné, c'est demandé par Lionel qui habite à Rochefort.
0: Allez, on y va.

0: Voilà Gold. Bonsoir encore, capitaine abandonné.
1: Oui.
0: Bien, bien. Alors, on continue, puisqu'on a pas mal de demandes. Alors, on se dépêche un petit peu.
1: On va cette fois du côté de chez Daniel, qui habite à Hermal.
0: Salut Daniel.
1: Il a demandé Florent Pagny, Le Mur.
0: Et on reste dans la chanson française.

0: Monsieur Pagny, Florent Pagny.
1: Avec le mur anticon. N'est-ce pas?
0: Ben oui.
1: C'est comme ça, le mur.
0: Ici, il y a plein de murs anticons, hein, il y en a partout. Bon, on va faire plaisir à Christophe maintenant.
1: Oui, on fait plaisir à Christophe qui a demandé Mr. Hayes Overdrive. C'est comme ça.
0: Salut maintenant. Christophe, bonne soirée à vous tous et toutes.

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1: De retour dans Chanson à l'allemande, après la chanson de notre ami Christophe, et après la pub.
2: Qui déménageait bien d'ailleurs.
1: Oui, c'était pas mal. Une chouette découverte, en tous les cas, je ne connaissais pas. Mais c'est bien, apparemment il y a pas mal de vues. Bien, bon, alors on continue avec...
2: On continue cette fois, on va du côté de Hovifat, du côté des Hautes-Fagnes.
1: Ah oui,
2: pourquoi?
1: On ne connaît pas cet endroit-là.
2: Pourquoi pas, ce petit coin-là? Tu connais pas.
1: Petit coin, non.
2: Dommage, on va chez Tania qui a demandé Chris Isaac, Blue Hotel.

0: Blue Hotel, c'est ça ?
1: C'était signé Chris Isaac il y a quelques belles petites années. Succès faramineusement extraordinaire.
0: J'ai ma petite mascotte sur les genoux.
1: Mais oui. Tu vois ? Il s'ennuie tout seul. Oui, il s'ennuie tout seul.
0: Dommage qu'il ne sait pas parler. Hein.
1: Ah, ouais. Ce serait bien.
0: Tao qui parle. Ça serait chouette. On a. Ben, il fait partie de l'équipe. Hein, voilà. Hein, il est animateur aussi. Hein, c'est lui qui programme toutes les chansons sur MCS Radio. Hein, il
1: dit,
0: papa, ça je veux. Tu vois, c'est un chien intelligent. Tu vois.
1: Oui, exactement.
0: Bon, alors, après, on veut plaisir à qui ?
1: On va faire plaisir à Julie qui habite à Aubange et qui a demandé Survivor Eye of the Tiger.
0: Allez, on y va. Allez, on prépare les gants de boxe.

0: suis sûr que t'as déjà mis des grandes boxes.
1: Non. Ah oui. Hein. Rien que pour le plaisir. Et tu vois, t'as un truc maintenant sur le mur.
0: Ben
1: où
0: oui.
1: Tu peux t'entraîner chez toi.
0: Ah oui, oui, oui.
1: Et
0: oui,
1: en plus,
0: oui.
1: Ça fait du bruit.
0: Et quand t'es nerveuse, clac.
1: Clac. Un bon petit coup là. Au coin du nez. Mal.
0: Tu t'entraînes pour m'en mettre un petit coup sur la.
1: Hein? Sur la quoi?
0: Bon, allez, on va faire plaisir maintenant à Ivana. Ivana,
1: oui, qui est certainement en compagnie d'Eliane.
0: Oh.
1: À mon avis, oui.
0: Oui, à mon avis, oui.
1: Et elle a demandé Phil Collins, Groovy Kind of Love.
0: Allez, bonne soirée à Ivana et à vous tous d'ailleurs. Et puis n'oubliez pas que nous sommes là aussi le dimanche entre 10h et midi pour l'histoire de vos réveillons rediffusion.

0: Ça vient, mes amis, ne vous inquiétez pas. Hein. Voilà. Vous entendez? Un petit peu?
1: Au chouïa.
0: Allez, au chouïa. On écoute.

0: I'm Groovy King of Love, kind. Notre ami Phil Collins.
1: Groovy Kind of Love.
0: Oui. Ouais,
1: c'est
0: ouais.
1: Tout aussi bien, mais c'est bon, c'est bon.
0: Bon, c'est fini, bien. Oui.
1: C'est bien.
0: Mais moi, c'est l'anglais belge, hein. Bon.
1: Ah, d'accord, mais tu ne m'avais rien dit, c'est pour ça.
0: Ah ouais, écoute, il existe, hein, l'anglais belge.
1: Oui,
0: non
1: oui, oui.
0: Il existe l'anglais français aussi. Hein, bon, t'as déjà entendu les Français parler en anglais?
1: Oui, oui, oui.
0: Hein, ben, voilà, c'est comme nous. Et voilà, pour ceux et celles qui ne savent pas parler anglais, eh bien voilà. Hein. Bon, c'était Phil Collins pour notre ami Ivana, qu'on remercie d'ailleurs. Voilà, alors j'ai reçu une demande pour moi.
1: T'as reçu une demande pour toi, mais
0: c'est gentil comme tout,
1: ah,
0: ça.
1: Oui.
0: Hein.
1: Ah, de ma voisine.
0: Des gros bisous à la voisine.
1: Eh oui, voilà. Bogéna, voilà. Elle est toujours avec nous.
0: Eh bien, moi, j'ai choisi un bon Kylie Minogue, puisque je l'ai vu en concert en télé tout à l'heure. Voilà. Et ça m'a inspiré. Voilà, Tao qui a parlé. Tu vois, voilà. Il a dit oui.
1: Exactement.
0: Dis-moi, ça veut dire oui. Wow, wow, deux fois, c'est oui. Dis-moi.
1: Et une fois, c'est non.
0: Allez, Kylie Minogue, merci beaucoup à la voisine.

0: Un tout grand merci à la voisine de
1: Serein. Elle s'appelle Bogina.
0: Bogina, gros bisous en tous les cas de ma part. Et puis, merci de nous écouter. Voilà. Elle va bien sinon ?
1: Oui, elle va bien. Elle va bien. Elle partira peut-être bientôt en vacances.
0: Ah, quelle chance. Elle le prend dans sa valise alors.
1: Je crois que oui.
0: Ah, c'est bien. C'est gentil, super.
1: Tu prends de la place, mais elle, oui, je pense que oui.
0: Je prends de la place, carrément.
1: Mais non.
0: Quelle affaire.
1: On n'oserait pas.
0: En tous les cas, Serge est en pleine conversation, là. Hein. On parle de Mac, voilà. On parle de Windows, on parle de Tchik, on parle de Tchak, Samsung. Allez, publicité, c'est parti. Bon, allez, la suite.
1: La suite des suites.
0: Puisque c'est bientôt fini déjà.
1: Mais oui, qu'est-ce que tu as proposé comme ça? Oui, exactement. Exactement. Jennifer, qui habite à Tenville, a demandé Alex Warren en compagnie de Jelly Roll Bloodline.
0: Oh mon Dieu, quel programme!

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1: 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Maintenant on peut chatter et nous voir aussi également. Voilà, vous pouvez converser carrément entre auditeurs aussi, comme un certain Serge et Eliane. Hein, voilà.
2: On ne la connaît pas, on ne la connaît pas.
1: On ne sait
2: pas qui c'est.
1: Non, c'est bon. Non, non, pas du tout. Eh bien voilà, si s'achève déjà cette émission Chanson à la demande qu'on retrouvera en rediffusion demain matin, le dimanche matin entre 10h et midi. Et puis pour le reste, eh bien voilà, 24h sur 24, MCS Radio continue. On te retrouve la semaine prochaine.
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1: Voilà, et puis de retour, les deux Gugus, c'est nous.
2: Les deux Gugus.
1: Eh bien voilà, un grand merci à vous tous et toutes d'avoir écouté cette émission et puis d'avoir fait votre récréation, puisque c'est vous qui faites la programmation chaque semaine. Et pour se quitter, dernière demande, c'est pour qui ?
2: Oui, eh bien, la dernière demande, on va aller du côté de Xandremal, chez Maxime, qui a demandé... Hey,
1: Maxime !
2: Quoi ? Et qui a demandé Roxette, Listen to your heart, voilà.
1: Bien, bien, salut Maxime, salut à tous !
2: Bye.

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0: Il est 22h.
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